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0: 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Francisco, vous avez eu des enfants ici au Luxembourg après quelques années de résidence. Alors, combien de fois est-ce que vous avez essayé de visiter votre pays natal? Est-ce que c'était très difficile ce temps-là? Est-ce qu'il y avait aussi une importance de votre côté de montrer à vos filles votre pays natal?
1: Totalement. Donc, évidemment, je suis quelqu'un qui est amoureux de son pays d'origine. Et d'ailleurs, c'est pour ça que je suis au Bazar international depuis toutes ces années pour montrer un peu, représenter mon pays et montrer aux autres nationalités. Heureusement, le Luxembourg, il y en a tellement. Donc, on peut montrer des différentes choses et on peut voir des différentes choses aussi. Mais au départ, tant que nos filles étaient petites, on pouvait aller plus ou moins régulièrement et on pouvait rester tranquillement. On avait toujours gardé des congés, une partie de chaque année, on partait pour un mois, c'était faisable. Quand Claudia et Carina ont grandi, elles commençaient à aller à l'école, c'est devenu évidemment beaucoup, beaucoup plus compliqué parce que la belle époque là-bas, c'est l'hiver ici, c'est comme maintenant. Et les périodes de vacances, c'est une semaine, 10 jours. Et pour aller jusque là-bas, surtout à cette époque-là, quand il n'y avait pas de lignes tellement performantes pour y aller, c'était un challenge et c'était extrêmement cher pour 4 personnes. Donc ça, c'est les écarts se sont produits. Mais quand même, je pense que nous avons réussi à partager ces goûts pour notre pays, pour les choses de notre pays. Et voilà, et Claudia et Carina aiment beaucoup y aller. Par la suite, j'ai eu la chance, comme j'ai déjà mentionné, je suis volontaire dans une association où nous développons des projets pour l'enfance péruvienne. Donc, grâce à ça, j'ai eu la possibilité de me rendre plusieurs fois aussi au Pérou pour suivre, voir, étudier les différents projets que nous avons développés. Là, actuellement, par exemple, nous sommes en train d'étudier la possibilité de construire une petite école primaire dans les hauts plateaux du Pérou, près de Puno, près de lac Titicaca. Donc, j'ai eu la chance de pouvoir voyager, de ne pas oublier. J'ai une autre chance grâce à la technologie de nos jours, j'ai la chance de communiquer tous les jours, presque, avec mes anciens collègues de classe au Pérou. Nous avons des chat rooms dans lesquels nous pouvons discuter, pas seulement de cuisine, mais de politique ou d'économie, des choses comme ça.
0: C'est-à-dire que vous vous sentez encore vraiment très proche du Pérou chaque jour.
1: Et forcément, donc, déjà, de par l'activité avec l'association Luxembourg-Pérou, je me dois d'être au courant des choses qui se passent parce que tout ce qui peut se passer là-bas peut affecter notre travail en pro de l'enfance péruvienne. Donc, il y a une certaine nécessité, un certain besoin pour ça. Mais aussi, effectivement, il y a les goûts. Je suis toujours en contact avec les anciens gamins de la rue avec lesquels j'ai joué quand j'avais 9-10 ans. Et nous sommes toujours en contact. Ce sont des hommes qui ont le même âge que moi maintenant, l'un ou l'autre un peu plus vieux. Mais nous sommes toujours restés en contact et des bons amis. Et je les vois chaque fois que je peux.
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